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Bon samedi soir tout le monde, c'est Ali Bombardier qui vous accompagne encore avec le meilleur de la musique à O106.5. 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

Bon samedi soir tout le monde, c'est Ali Bombardier qui vous accompagne encore avec le meilleur de la musique à O106.5. Si vous commencez déjà à vous demander quoi faire pour demain, ben avant de finir votre samedi, passez sur le O106.5.ca dans la section rattrapage. 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Donc direction le O106.5.ca.

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Bon dimanche à tout le monde et bienvenue dans les meilleurs hits. Ben oui, le meilleur de la musique, c'est ici à O105. C'est Ali Bombardier qui vous accompagne cet avant-midi. Écoutez, vous, si maintenant vous cherchez une idée pour profiter de votre dimanche ou planifier une prochaine sortie, rendez-vous dans la section rattrapage du O105.ca. Vous allez retrouver la chronique Quoi faire et quoi voir avec Nancy Lambert de Saint-Hyacinthe Technopole. À chaque semaine, elle va partager ses suggestions d'activités, les événements surveillés dans la région. C'est une bonne source d'inspiration quand on ne sait pas quoi faire.

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Profitez de l'été pour aller marcher au Centre-Ville, découvrir ses boutiques, ses restos, prendre un verre ou manger sur une terrasse. Les terrasses du 1555 Marché Public est d'ailleurs agrandie cet été avec un espace entièrement réservé aux piétons dimanche. Donc, profitez-en pour vrai, là. Profitez-en, puis un bon dimanche à tout le monde. 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

Profitez bien de votre dimanche parce que demain matin, on repart la semaine ensemble. Dès 6h, retrouvez les 100 000 matins sur le haut 106.5. De la musique, de l'information, vos chroniques et tout ce qu'il faut pour rendre le réveil du lundi un peu plus agréable. Donc, préparez le café ce soir. Rendez-vous demain matin dans les 100 000 matins. D'ailleurs, c'est moi qui sera là, Ollie Bombarder. Ouais, vous pouvez m'appeler même. On va vous accompagner de 6h.

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1: 7000 billets vendus pour 15 spectacles et parce que ce sont des shows en plein air pour la plupart dans l'immense. Et le groupe, ben, c'est quelque chose comme 21 chansons en spectacle. J'ai la liste de ce qu'ils vont jouer. Et tout est là, tout est là.
2: Tout leur grand succès.
1: Oh, et puis ils en ont en masse pour faire 21 pièces. On va écouter AC/DC avec Money Talks au meilleur de la musique.

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2: Oh. Ben, si vous n'êtes pas tout à fait réveillé en ce dimanche matin, je pense que la prochaine pièce.
3: Hey,
2: écoute, hey. Imagine que tu es couché tranquille dans ton lit et tu dis, oh bon, ils vont mettre une petite chanson tranquille.
3: Non. Écoute, ça me rappelle les époques de discothèque. Lorsqu'on voulait vraiment faire relever la salle, là,
2: ouais.
3: C'est sûr qu'on jouait cette chanson-là, puis tout le monde sautait comme des grenouilles en l'air. Là. Ouais, c'est ça.
2: Bon, ben, essayez ça dans votre lit à matin.
3: Non, pas dans le char, par exemple.
2: Non, pas dans... Ça va un peu mal sur la route. House of Pain avec Jump Around au meilleur de la musique.
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0: Ben, c'est juste des chansons qui brassent ce matin dans le show. On va avoir le groupe Ram Jam dans les prochaines minutes, une pièce qui s'appelle Black Betty. Et Black Betty, j'ai passé la nuit à faire des recherches.
1: OK, oui, ouais. Mais ça, ouais, ouais.
0: Oui, ce serait un terme pour désigner une bouteille de whisky dans les régions frontalières entre le nord de l'Angleterre et le sud de l'Écosse. Et c'est devenu un terme commun dans les zones rurales des États-Unis.
1: Ah, bon.
0: Fait que ce serait du whisky.
1: Fait que t'as fait ta recherche pendant que t'étais à microbrasserie, c'est ça?
0: OK. Tu veux jouer dur? Dans un instant, Ram Jam avec Black Betty au meilleur de la musique.
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2: Ben, les Blue Jays, pas une saison très, très facile.
3: Oh, c'est pas évident. Puis là, avec le nombre de blessés et malgré les transactions, parce que bon, on prépare peut-être plus 2027. S'il y a une saison, soit-il en passant en 2027, parce que les négociations sont pas faciles actuellement entre les parties au baseball majeur. Mais il y a un match cet après-midi. Et les Blue Jays qui affrontent une équipe qui aspire justement à aller plus loin dans sa division et dans ses séries de fin de saison. On leur souhaite les Phillies de Philadelphie. Match qui est à 13h35 cet après-midi.
2: On aime bien glisser un mot sur les Blue Jays parce qu'il y a beaucoup de partisans du Québec qui vont faire des petits tours à Toronto pour voir du bon baseball.
3: Oui, plusieurs. Et évidemment, depuis le début des vacances, encore plus, ça, c'est vrai. Il y a plusieurs partisans du Québec qui aiment le baseball.
2: Ah, oui.
3: C'est la place la plus proche ou presque.
2: Exact, exact. Hey, on continue ça avec Led Zeppelin et Black Dog au meilleur de la musique.
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2: Ben, quand on vous dit le meilleur de la musique, on a des preuves. La prochaine chanson a été choisie meilleure chanson au gala des Rolling Stone Music Awards. Meilleure vidéo, meilleur groupe, meilleur guitariste, meilleur auteur, compositeur. Album de l'année pour Out of Time. Et la pièce, c'est R.E.M.
3: Malheureusement, formation qui n'existe plus.
2: Exact. Losing My Religion au meilleur de la musique.
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1: Ben, ça a été un beau dimanche matin. Merci Sylvain Caron. Merci tous les gens qui sont à l'écoute.
2: Tu t'es dit au complet dans un. C'est pas pire? D'une shot.
1: Merci à vous qui étiez à l'écoute partout à travers le Québec. Oui. On est content de vous réveiller dimanche matin avec le meilleur du rock.
2: Et ça va se poursuivre tout au long de la semaine prochaine, évidemment, de midi jusqu'à 13h. L'incontournable des grands bazous.
1: Bonne fin de week-end à tous. Salut Sylvain.
2: Bye bye.
1: Bye.
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1: Prendre mon souffle un peu dans les prochaines minutes avec du bon New Country comme je l'aime. On the back in the saddle, Luke Combs qui s'en vient dans les prochaines minutes. Et on commence ça avec Chris Stapleton et Mumford & Sons pour Ear sur le meilleur de la musique à haut.
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The All American Rejects qu'on entend, le band qui fait un retour en force cette année avec un nouvel album qui est sorti au mois de mai et des shows partout dans les festivals cet été. Green Day s'en vient avec Holiday, le temps de closer ça avec Semisonic. C'est Closing Time sur le meilleur de la musique.

0: Drake.
1: Le chanteur irlandais Ozier s'en vient dans les prochaines minutes avec Too Sweet, le temps d'écouter une chanson qui a fêté son 20e anniversaire l'été dernier, sorti le 8 août 2005 du 5e album studio de Nickelback, All the Right Reasons. C'est Photograph qui s'en vient en haut.
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Blink-182 s'en vient avec The Rock Show dans les prochaines minutes. Blink qui semble travailler sur de la nouvelle musique et qui sera de quelques festivals déjà annoncés en Europe en 2027. On a bien hâte de voir qu'est-ce qu'il prépare. Pour l'instant, une des tunes de l'été en 2026, ça reste dans la tête, c'est pas possible. C'est l'Australien Tame Impala avec Dracula sur le meilleur de la musique.

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2: La prochaine histoire, c'est presque une histoire de film. Tu sais, c'est un groupe californien comme un autre. Il y en a des groupes qui viennent de la Californie. Je choisissais un nom un peu bizarre en plus, un nom de band qui est pas très accessible. C'est pas tout cassé. Elliot and Farm. On est en 96, il y a maintenant 30 ans. Et il décide de faire une reprise de Michael Jackson. Puis est vraiment bien faite. Vraiment très bien faite. C'est un succès instantané. C'est un son qui est à la mode à ce moment-là, du genre de new metal, avec bien sûr l'air connu de Smooth Criminal. Et on connaît la suite. Ça a été leur plus gros succès et seul succès en carrière pour Alien and Farm. La chanson qui a joué aussi dans le deuxième American Pie. Ça aussi, c'est mieux que rien. Mais malheureusement pour eux, ils sont tombés un peu dans l'oubli. Mais on aime se rappeler ce succès, cette reprise incroyable de Smooth Criminal qui s'en vient à haut.
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Post Malone Sony avec Chemical et juste avant une des chansons de l'été 2026, un de mes coups de cœur de cette saison estivale, Self-Aware. C'est Temper City sur le meilleur, la musique.

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1: Dans les prochaines minutes, on a la visite de vieux routiers du heavy metal, du rock and roll. Eux qui ont donné deux concerts au Québec cette semaine à Osisko en lumière. Ça, c'était jeudi du côté de Rouyn-Noranda. Et ils n'ont pas été obligés d'expulser des fans comme Roxane Bruno le fait à ce festival cette semaine. Et ils jouaient vendredi à l'Agora du Port de Québec. Toujours un classique Quiet Riot. Ils s'en viennent dans les prochaines minutes avec Come On, Feel the Noise.

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Freezer et H-Pipe et Sublime, un à la suite de l'autre. Ça va être relax dans les prochaines minutes avec Santeria sur le meilleur, la musique à haut.

0: après avoir pris une petite pause, eh bien, ça faisait du bien de voir la semaine dernière Youngblood revenir sur scène pour le festival Lollapalooza, vendredi dernier à Chicago. Lui qui a interprété des chansons de son dernier album, Idols. C'était une deuxième fois pour lui à ce gros festival-là. Premier passage qui était en 2018. Et il s'en vient avec Zombie sur le meilleur de la musique.
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Hey Avicii, ça c'est tout le temps bon, peu importe le moment de la semaine, ça réveille un dimanche comme ça, wake me up, on a Downstairs de Matt Mason qui s'en vient juste avant Time Machine Talk à haut.

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1: Les turbulences en avion, c'est jamais plaisant, mais des fois, la turbulence peut arriver avant même que le vol décolle. Le vol relié à Victoria à Toronto qui a été annulé cette semaine en raison d'un enfant qui refusait de s'asseoir et d'attacher sa ceinture de sécurité avant le décollage de l'appareil. Donc, on a décidé de débarquer tout le monde et étant donné les délais, on n'était plus capable d'atterrir à une heure convenable, c'est-à-dire avant minuit. Donc, on a dû tout simplement, au lieu de retarder le vol, le canceller. Je sais pas si les autres passagers ont dû prendre un train. Ce qui est sûr, c'est que train s'en vient avec Drive-By sur le meilleur de la musique à haut.
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Blink 182 et du Green Day back to back. Je suis un gars heureux et j'espère que tu l'es aussi. What a bastard! C'est sur le meilleur de la musique à haut en ce dimanche avec Chuck qui te souhaite un bon week-end!

0: À venir du Collective Soul, c'est là en réserve. On aura aussi Alex Warren et son dernier hit, Fever Dream, et un groupe qui a été une étoile filante dans le monde de la musique, Fun, qui a eu beaucoup de succès 2011-2012. Et par la suite, le chanteur a fait une carrière solo et Jack Antonoff, lui, a produit beaucoup d'albums pour Taylor Swift. Donc on peut dire qu'il continue à accumuler des hits. Et on a Some Nights qui s'en vient dans les prochaines minutes. C'est sur le meilleur de la musique à haut.
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1: Amené dans les prochaines minutes un hit, un numéro 1 du Billboard qui a coûté seulement 50$ à produire. C'est en comprenant le temps de studio et l'achat du beat par Lil Nas X, Old Town Road, ça s'amène dans les prochaines minutes. Et on aura aussi Believer, une tune qui était partout en 2017. On peut dire que Imagine Dragons était déjà connu, mais c'est vraiment à ce moment-là, avec l'album Evolve, que ça a vraiment explosé. On les a avec Believer. Imagine Dragons s'en vient dans les prochaines minutes. 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

0: venir deux bands qui ont réussi à bien évoluer dans le temps. Ils sont partis de la vague emo. Milieu des années 2000, 2004, 2005, l'ascension se fait pour Fall Out Boy et Panic à The Disco. Et par la suite, ils ont tous les deux évolué dans un son plus pop. D'Arena, des chansons qui ont vraiment su se faire une place, des bands qui se sont renouvelés avec un nouveau son. Et justement, on en a un bel exemple avec Fall Out Boy qui est parti de faire du punk, rock, pop-punk, emo, à faire cette tune-là qui a joué dans toutes les arenas. My Songs Know What You Did in the Dark et I Write Sins Not Tragedies. Panic à The Disco, ça s'en vient, et on aura Glycerine de Bush. 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
1: À venir, le duo frère-sœur Len qui ont passé une partie de leur vie en plus à Montréal et qui ont grandi à Toronto. Still My Sunshine, ça s'en vient dans les prochaines minutes. Là aussi la collaboration New Country de Jesse Murphy et Coetzel pour High Road. Et une des meilleures reprises des 20 dernières années. Un top 5 assurément, je pense. C'est All Summer Long de Kid Rock qui s'en vient dans les prochaines minutes en haut.
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venir DJ Champion et No Evan, ça va venir ambiancer ce dimanche-là. On aura aussi Robert Bellman, Mumford & Sons et Ozier. Et pour l'instant, une des tunes de l'été 2026, Self-Aware Temper City, sur le meilleur de la musique house.

0: La musique canadienne va être à l'honneur dans les prochaines minutes avec le jeune homme de Nanaimo. Pas le dessert, là, la ville en Colombie-Britannique. Kendall of Fear de Cameron Whitcomb. Ça s'en vient dans les prochaines minutes. Et on aura la chanson qui a été la toune la plus jouée à la radio dans les années 2010 au grand complet aux États-Unis. Et oui, c'est un bel Canadien qui a réussi cet exploit. C'est Nickelback. Are You Remind Me? Ça s'en vient.
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1: Good Charlotte a donné tout un show hier au Stade Rebelle en première partie d'Avenged Sevenfold et ils s'en viennent avec Yellow Card qui, eux, Yellow Card, il va venir nous visiter cette band-là au Vans Warped Tour très bientôt, le 22 août prochain. Ils sont de la journée du samedi. Bien hâte de voir ça. C'est Bedroom Posters qui s'en vient dans les prochaines minutes et juste avant toute une tonne de karaoké. Bon Jovi, Living on a Prayer, c'est là dans les prochaines minutes. À haut.

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Une couple de sans-abri à la veille de Noël. Ça, c'est un beau sujet pour le show des nouvelles. 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
1: À venir, nom de Linkin Park et Benson Boone. Pour Beautiful Things, le temps d'entendre une demi-tune préférée à V. Good Riddance. Time of Your Life, Green Day sur le meilleur de la musique. Ah, oh!

0: Il y a deux sujets vraiment vendeurs pour faire des hits à la radio. Soit des chansons de party ou des chansons d'amour ou de rupture. Et là, Ken Brown est allé un petit peu plus original. En même temps, c'est un country boy. Il est allé avec les bottes de cowboy. Two pairs, ça s'en vient dans les prochaines minutes. Et une tune qui fait rêver à la Californie, à Venice Beach, Santa Monica. C'est Tupac qui s'en vient dans les prochaines minutes avec California Love.
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1: Young Again, la dernière entrée sur nos ondes de Shine Down, ça s'en vient dans les prochaines minutes. Et une vraie toune d'été, un Australien est toujours bien placé pour écrire une chanson d'été de 2014. Riptide de Ben Joy, ça s'en vient. Et une vraie toune de dimanche. On va juste enlever le mot bloody, mettons, puis on va dire que c'est une constance. C'est YouTube qui s'en vient dans les prochaines minutes. Ah oh.
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0: le groupe Lifehouse peut pas se vanter nécessairement de faire des festivals comme tête d'affiche en ce moment. Peut pas se vanter non plus d'avoir vraiment des numéro 1 à la radio récemment. Mais ils peuvent se vanter d'une chose, et ça, ça m'impressionne, puis j'adore ça, qu'un band comme Lifehouse, qui est pas dans les plus gros noms de l'histoire de la musique non plus, mais ils peuvent se vanter d'avoir la toune de l'année 2001, peu importe le style. Durant toute l'année, en 2001, ça a été la plus grosse chanson. Hang in by a moment. Lifehouse, ça s'en vient sur le meilleur de la musique.
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0: Imagine Dragons s'en vient dans les prochaines minutes. Le temps d'entendre un de mes coups de cœur de l'année 2026. Jusqu'à maintenant, on est au mois d'août. Donc, on peut dire que ça va être pas mal dans mes coups de cœur de l'année rendu en décembre aussi. C'est Here de Chris Stapleton et Mumford & Sons. Ah,
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1: Un peu de détente, ça va faire du bien un dimanche comme ça, fin de journée. Là, il y a peut-être le retour au travail pour plusieurs à la fin des vacances, mais on va en profiter jusqu'à la toute dernière seconde avec Bob Marley qui s'en vient dans les prochaines minutes. Et le dernier hit de Shaboozy Car Girl, c'est là dans les prochaines secondes. Alors.

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moi, manque pas demain matin pour bien commencer ta semaine, que tu sois en vacances ou non, c'est 6 heures le rendez-vous, ça commence avec les 100 000 matin et on se retrouve pour les hits à 18 heures, assurément.

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